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Quand il a jeté son voile gris, le brouillard, petit à petit, a envahi mon coin de rue, et tout est devenu confus. Il est tombé dès ce matin, il a enveloppé mes voisins. Même les maisons en bout de rue semblent avoir disparu. On entend juste un petit chat, mais pourtant on ne le voit pas. 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Les trois feuilles. Quand le vent a soufflé, à la fin de l'été, la feuille verte s'est accrochée et elle a à peine bougé. Quand le vent a soufflé, l'automne venait d'arriver. La feuille jaune s'est détachée juste avant de s'envoler. 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La feuille rousse a tournoyé lentement. Elle est tombée. Le sapin vert. 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Le sapin, qui toute l'année reste toujours vert. 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Et on ne reconnaît plus leur verdure. 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L'écureuil. Tu te caches, queue en panache, près de nous, pelage roux. Quand nous serons passés, tu bondiras dans l'allée. Tu emporteras les noisettes pour les enfouir dans ta cachette. Quand le froid arrivera et qu'il traversera la saison, tranquille, tu l'attendras au milieu de tes provisions. Et quand nous retournerons dans l'allée, nous t'entendrons les croquer. Tu seras alors près de nous, queue en panache et pelage roux. 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Quand je l'aurai décidé, tu pourras me déposer. Doucement dans ton panier, doucement, sans me blesser. Alors j'irai retrouver mes sœurs, les pommes toutes gelées. Et quand nous serons rentrés, l'hiver pourra s'approcher. 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

0: Eh oui, bien sûr, le 5 novembre 1955.
1: Je comprends pas, qu'est-ce qui s'est passé?
0: C'est ce jour-là que j'ai inventé le voyage à travers le temps. Je m'en souviens comme si c'était hier. J'étais debout sur la cuvette des toilettes, j'accrochais une horloge, la faïence était mouillée, j'ai fait un vol plané et ma tête a heurté la chasse d'eau. En revenant à moi, j'ai eu une révélation, une vision. J'ai vu une image, l'image de ceci. C'est ça qui permet de voyager à travers le temps. Le convecteur temporel.
1: Le convecteur temporel ?

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0: Écoute un peu ce que dit ta mère.
3: C'est bien ce que je dis, on peut rien faire.

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0: you are Leranquier, the big boss.
1: Oh oui. Les Romains attendront fort et nous ne tiendrons pas longtemps, joli thorax.
0: J'ai une idée. J'ai un cousin en Gaule. Son village a toujours résisté aux Romains. Il possède une magique potion qui leur donne une surhumaine force.
1: Mais où se trouve ce village?
0: En Armorique.

monde est là? Ok, super. Voilà, approchez-vous là, venez tous.

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0: Lucius Malfoy, on se rencontre enfin. Vous permettez. Votre cicatrice est légendaire. Tout comme le sorcier qui vous l'a infligé.
1: Voldemort a tué mes parents. Il n'était rien d'autre qu'un meurtrier.
0: Vous devez être très courageux pour oser dire son nom. Ou très imprudent.

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6 heures.

0: Jeune lion en cage. Captif, un jeune lion grandissait. Et plus il grandissait, plus les barreaux de sa cage grossissaient. Du moins, c'est le jeune lion qui le croyait. En réalité, on le changeait de cage pendant son sommeil. Quelquefois, des hommes venaient et lui jetaient de la poussière dans les yeux. D'autres lui donnaient des coups de canne sur la tête. Et il pensait, oh, ils sont méchants et bêtes, mais ils pourraient l'être davantage. Ils ont tué mon père, ils ont tué ma mère, ils ont tué mes frères. Un jour, sûrement, ils me tueront. Qu'est-ce qu'ils attendent? Et il attendait aussi. Et il ne se passait rien. Un beau jour, du nouveau. Les garçons de la ménagerie placent des bancs devant la cage. Des visiteurs entrent et s'installent. Curieux. Le lion les regarde. Les visiteurs sont assis. Ils semblent attendre quelque chose. Un contrôleur vient voir s'ils ont bien pris leur ticket. Il y a une dispute, un petit monsieur s'est placé au premier rang, il n'a pas de ticket. Alors le contrôleur le jette dehors à coups de pied dans le ventre, tous les autres applaudissent. Le lion trouve que c'est très amusant et croit que les hommes sont devenus plus gentils et qu'ils viennent simplement voir comme ça en passant. Ça fait bien 10 minutes qu'ils sont là, pense-t-il, et personne ne m'a fait de mal. C'est exceptionnel, ils me rendent visite, en toute simplicité. Je voudrais bien faire quelque chose pour eux. Mais la porte de la cage s'ouvre brusquement et un homme apparaît en hurlant.
1: « Allez, sultan, saute! Saute, sultan !»
0: Et le lion est pris d'une légitime inquiétude car il n'a encore jamais vu de dompteur. Le dompteur a une chaise dans la main, il tape avec la chaise contre les barreaux de la cage, sur la tête du lion, un peu partout, un pied de la chaise casse, l'homme jette la chaise et sortant de sa poche un gros revolver, il se met à tirer en l'air. « Quoi ?» dit le lion, « qu'est-ce que c'est que ça ? Pour une fois que je reçois du monde, voilà un fou, un énergumène qui entre ici sans frapper, qui brise les meubles et qui tire sur mes invités, ce n'est pas comme il faut !» Et sautant sur le dompteur, il entreprend de le dévorer, plutôt par désir de faire un peu d'ordre que par pure gourmandise. Quelques-uns des spectateurs s'évanouissent, la plupart se sauvent, le reste se précipite vers la cage et tire le dompteur par les pieds, on ne sait pas trop pourquoi. Mais l'affolement, c'est l'affolement, n'est-ce pas? Le lion n'y comprend rien. Ses invités le frappent à coups de parapluie, c'est un horrible vacarme. Seul un Anglais reste assis dans son coin et répète « Je l'avais prévu, ça devait arriver, il y a 10 ans que je l'avais prédit. » Alors tous les autres se retournent contre lui et crient « Qu'est-ce que vous dites? C'est de votre faute tout ce qui arrive, c'est à l'étranger, est-ce que vous avez seulement payé votre place ?» etc. etc. Et voilà l'Anglais qui reçoit lui aussi des coups de parapluie. Oh, « Mauvaise journée pour lui aussi, » pense le lion.

0: Puis Express, j'ai un pli à remettre en main propre à monsieur Loki.
1: Moi c'est Robert, y a pas de Loki ici. Buvez quoi?
0: Je bois rien, je suis coursier. Attendez, on n'est pas à la Bourgogne là?
1: Ouais, c'est les caves de la Bourgogne. Seulement y a pas marqué la poste là-haut. Et je fais pas journée du patrimoine. Buvez quoi?
2: Non, on veut rien, merci, c'est bon, on y va, chérie.
0: Qu'est-ce que tu fais là, toi?
2: Mais quoi, qu'est-ce que je fais là?
0: On avait dit qu'on se retrouvait ici.
2: Non, mais 10 minutes, ça fait une demi-heure que je t'attends, c'est bon, on est en retard, on y va, non.
0: Non, attends, le gars m'a filé 100 euros pour remettre le pli en main propre, j'attends.
1: Oh, Roméo, Juliette, là. Buvez quoi?
2: On boit rien.
1: C'est pas à la poste ici, c'est à dit, t'es sourd? Buvez quoi?
0: Un coca.
1: Un coca, et la petite dame, elle veut quoi?
0: Un coca aussi.
1: Alors deux coca?
0: Non, un coca avec deux pailles.

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Ah, mais qu'est-ce que je fais ici, moi? Oh non, déjà, j'ai pas de tâche, et en plus, je me retrouve au milieu de je ne sais pas quoi, là, une grotte bizarre, là. Il fait tout noir. Ah non, ça y est, il y a des néons qui s'allument. Ah oui, celui-là. Mais oui, ça chauffe, là, dis donc. Oui, non, ça, là, il fait chaud, là. Wow, wow. Eh oh! Eh, non, mais venez me chercher, là, ça, il s'est fait trop chaud, là! Venez me chercher! Non, mais au secours, là, mais c'est n'importe quoi, là, il fait super chaud! Arrêtez, non, mais je vais crever! Arrête! Laissez-moi sortir! Laissez-moi

0: On ne regarde pas les cadeaux de Noël.
1: Je veux juste vérifier le bilan carbone de tout ce que tu as acheté.
0: Non, ma chérie, non.
2: Si elle veut vérifier le bilan carbone.
0: Denis, tu fais quoi avec ton téléphone, Salomé?
1: Je vérifie si tout ce que tu as acheté est bien écoulé avec mon application Balance ton pollueur.
2: Tu peux y aller.
1: Et voilà. Transport en bateau jusqu'en France et en camion jusqu'ici. Bilan carbone catastrophique, tu peux le ramener.
2: Mais non, mais attends, mais c'est pour Tiffen, c'est un automasseur, ça lui faisait super plaisir. En plus, je pouvais pas deviner, il y a marqué éco-responsable sur l'étiquette.
1: Tu le ramènes.
3: Qu'est-ce que c'est que ce truc-là?
2: Alors ça, c'est un pressé-gouttoir à tofu artisanal.
1: Et voilà, nul aussi. A parcouru 3500 km depuis le Japon.
2: C'est normal, c'est une machine à tofu.
1: Tu le ramènes.
0: Non, Salomé, on va pas rapporter tous les cadeaux au magasin.
1: S'ils sont pourris, si.
0: Non, ma chérie, mais... on va pas faire ça.
1: Chut. Comment osez-vous? Les gens de votre génération, vous ferez mieux de vous taire maintenant. On vous a assez entendu.
2: Pas d'accord.
0: Non, pas d'accord.
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5: si tu me donnes pas ton hanche en moins de deux, je vais te couper en deux.
4: 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Mais il la ficela. 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

0: En mars, j'ai repris la première chaîne. 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
1: Dans le midi, y'a des cyprès.
0: Oh, oui.
1: Ça me déplaît,
0: hein?
1: Ça me déplaît.
0: Mais qu'est-ce que c'est qui te déplaît?
1: D'aller si loin, voir des cyprès.

0: Moi je voudrais aller pêcher.
1: Ah, moi j'aimerais mieux aller danser. Oui,
0: faire du camping c'est amusant.
1: Oh, j'ai peur des guêpes et des serpents.
0: Oui, mais faisons du nudisme intégral.
1: Oh, c'est un

0: J'aime les hauts, mais pas les bas.
1: Oh, alors grimpons sur le simplon.
0: Je te dis non.
1: Hein?
0: Je te dis non.
1: Tu me dis non pour le simplon.
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0: Et maintenant, bon film.
1: Hakuna Matata.
2: Deezer sur Sun Junior.

0: Tu le veux pour quelle heure, ton petit tête-à-tête?
1: Je l'ai dit vers 10h.
0: Bien, monsieur. Les homards seront là. Le chambre sera au frais. J'espère que tu ne nous feras pas un petit scandale comme l'autre fois.
1: Quel scandale? Je suis pas client autoritaire, moi. Quand c'est bon, je dis jamais rien.
0: Oui, mais avec toi, c'est jamais bon.
1: Ah, ça. Ah, dis donc. Toi qui es du coin, qui connais tout, tu peux pas me refiler l'adresse d'un... Léonard Michelon?
0: Il doit de l'oseille.
1: Mais qu'est-ce qui te fait dire ça?
0: Il en doit à tout le monde. C'est le Belphégor des hippodromes, le Léonard. Il a des années qu'il prend du 40 contre 1 et qu'il étouffe la mise.

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0: Maman se lève tôt, même avant le soleil.
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0: Ajá, ¿qué te dije? Ah, cosa rica, onda. Vamos a jugar. Oye, vamos a jugar todos los días esto, ¿eh? Y mira qué lindo que tenemos.
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2: Qu'est-ce que tu fais là, Pépito, là?
3: Si, seigneur.
2: Mais t'as mis des miettes partout, là. Oh. Non, mais... Hé hey, on t'a dit que c'était fini. Tu dégages, moi. Je veux plus te voir, hein. Tu sors du studio.
4: Binge, je voulais te demander... Ça t'embête pas si on se tutoie?
5: Bah non, on se tutoie depuis 2 ans, mais...
4: Oui, bon, oui, en même temps, ça. qu'est-ce que tu aurais envie de dire si c'était ton dernier album?
5: Waouh! Ouais, alors, si c'était mon dernier album, je pense que j'aurais envie de dire au public, rendez-vous demain au Café de la Plage pour fêter ça. Voilà, ça c'est... Alors, écoutez bien, attention tout le monde, demain, au Café okay. de la Plage, on va boire un coup ensemble, et c'est Firmin qui paye. Allez.
4: Une énorme fête, super.
5: Voilà, soyez là.
4: Pense à prendre ton carnet de chèque, Firmin.
6: Hey, sur cet album, il y avait aussi des invités. Il y avait Claire Moulin à la trompette,
7: Pouette Pouette,
8: Vincent et Guillaume,
9: l'amitié est une force.
6: À la guitare, il y a eu Christophe Bastien
9: himself.
8: Il y avait aussi la grande chorale de la Crevette d'Acier.
6: Mais n'oublions pas, à l'harmonica, Damien Tartamella est venu faire les voix, les chœurs, la seule et unique Caroline Pascal.
10: Ouais.
8: Il y avait aussi Chloé Lacan.
11: Hey, salut.
6: Et le grand orchestre philharmonique. Qu'aurait été cet album sans les incontournables Maggie Roland, qui nous vient du groupe Alex et sa guitare.
12: Et enfin, au son, l'unique, le seul, l'immense Michel Prin.
13: Non, c'est Stéphane. T'es sûr?
14: Oui.
4: Oh là là.
13: Ah, c'est la boulette.
4: Bon, enchaîne.
13: Ouais.
12: Stéphane Prin.
4: Yahoo.
12: Oui. Bravo, Stéphane.

et de là courait une rivière. Le crocodile s'y jeta subitement.

0: Le dromadaire mécontent. Un jour, il y avait un jeune dromadaire qui n'était pas content du tout. La veille, il avait dit à ses amis « Demain, je sors avec mon père et ma mère, nous allons entendre une conférence. Voilà comme je suis, moi. » Et les autres avaient dit « Oh, oh, il va entendre une conférence, c'est merveilleux !» Et lui n'avait pas dormi de la nuit, tellement il était impatient. Et voilà qu'il n'était pas content, parce que la conférence n'était pas du tout ce qu'il avait imaginé. Il n'y avait pas de musique. Il était déçu. Il s'ennuyait beaucoup. Il avait envie de pleurer. Depuis 1h15, un gros monsieur parlait. Devant le gros monsieur, il y avait un pot à eau et un verre à dents sans la brosse. Et de temps en temps, le monsieur versait de l'eau dans le verre, mais ne se lavait jamais les dents. Et visiblement irrité, il parlait d'autre chose, c'est-à-dire des dromadaires et des chameaux. Le jeune dromadaire souffrait de la chaleur, et puis sa bosse le gênait beaucoup. Elle frottait contre le dossier du fauteuil, il était très mal assis. Il remuait, alors sa mère lui disait « Tiens-toi tranquille, laisse parler le monsieur !» Et elle lui pinçait la bosse. Le jeune dromadaire avait de plus en plus envie de pleurer, de s'en aller. Toutes les 5 minutes, le conférencier répétait
1: « Il ne faut surtout pas confondre les dromadaires avec les chameaux. J'attire, mesdames, messieurs et chers dromadaires, votre attention sur ce fait. Le chameau a 2 bosses, mais le dromadaire n'en a qu'une. »
0: Tous les gens de la salle disaient « Oh, oh, oh, très intéressant !» Et les chameaux, les dromadaires, les hommes, les femmes et les enfants prenaient des notes sur leurs petits calepins. Et puis le conférencier recommençait.
1: « Ce qui différencie les 2 animaux, c'est que le dromadaire n'a qu'une bosse. Tandis que, chose étrange et utile à savoir, le chameau en a 2. »
0: À la fin, le jeune dromadaire en eut assez. Et se précipitant sur l'estrade, il mordit le conférencier. « Chameau !» dit le conférencier furieux. Et tout le monde dans la salle criait « Chameau ! Sale chameau ! Sale chameau !» Pourtant, c'était un dromadaire. Et il était très propre.

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0: dit le meilleur. Il adore l'environnement. Oh, attends, je t'ai pas encore dit le meilleur. C'est un grand fan de blues. Non, non, non, attends, je t'ai toujours pas dit le meilleur. Il est pas imaginaire.
1: Oh, chérie, c'est super. Mais il faut avant tout que ce garçon t'écoute. Parce qu'il n'y a rien de plus important qu'un homme qui... 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
2: Spider cochon, Spider cochon, il peut marcher au plafond. Est-ce qu'il peut faire une toile? Bien sûr que non, c'est un cochon. Prends garde.

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0: de toute association politique et la conservation des droits naturels et imprescriptibles de l'homme.
1: Allô?
2: Allô, allô?

0: Allô, allô, Martin, quelle nouvelle? Ma jument grise, morte aujourd'hui? Expliquez-moi, cocher fidèle, comment cela s'est-il produit?
1: Cela n'est rien, madame la marquise, cela n'est rien, tout va très bien. Pourtant il faut que l'on dise, on déplore un tout petit rien. Et la pairie, dans l'incendie, qui détruisit vos écuries. Mais à part ça, madame la marquise, tout va très bien, tout va très bien.
0: Allô, allô, Pascal, quelle nouvelle? 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
1: ouais,
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1: Pas tous, mais celui qui est dans la chanson, il est à croquer. 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

0: Lorsque j'étais amoureux, je n'arrêtais pas d'inventer des trucs, moi. Des trucs, toujours plus de trucs pour amuser ma fiancée. Je crois qu'elle en a eu marre de mes trucs, finalement. Un jour, figure-toi, j'ai découpé deux planches dans ses étagères et j'ai fixé des roulettes récupérées sur un chariot d'hôpital par là. Pour qu'on aille glisser tous les deux au clair de lune. Elle a jamais voulu monter dessus. Et j'ai dû réparer les étagères. C'est pas facile tous les jours, l'amour, mon jeune ami.
1: Alors venez avec moi en Andalousie, monsieur Méliès. Tout peut arriver là-bas, tout.
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1: J'adorerais voyager avec un magicien, même dépressif.
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0: et bœuf l'éclair, insérer un trombone.
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Le métro a 50 ans. Mais oui, monsieur Chapuis, 50 ans déjà, vous avez été le premier le 19 juillet 1900 à mettre en marche la première rame du métro Porte-Maillot-Vincennes. Vous souvenez-vous, monsieur Chapuis? 1900. On criait alors au miracle et monsieur Fulgence Bienvenu, père du métropolitain, apparaissait comme la plus grande figure de l'année. Monsieur Fulgence Bienvenu a disparu, mais dans le fond, ça n'a pas tellement changé. N'est-ce pas, monsieur Chapuis? Le métro passe toujours au-dessus de Passy.

pas être une étiquette politique, c'est un concept purement négatif, c'est un répertoire d'interdiction, il n'y a rien de constructif.

0: est entré. Il m'a tendu un morceau de papier griffonné. J'ai essuyé mes mains sur mon tablier. Je l'ai lu. Et voici ce qu'il disait.
1: Pour avoir fait mon lit toute la semaine, 3 francs. Pour avoir été aux commissions, 1 franc. Pour avoir surveillé le bébé pendant que toi tu allais aux commissions, 1 franc 25. Pour avoir descendu la corbeille à papier, 75 centimes. Pour avoir remonté la corbeille à papier, 1 franc et 10 centimes. Pour avoir arrosé les fleurs sur le balcon, 25 centimes. Total, 9 francs et 85 centimes.
0: Je l'ai regardé. Il se tortillait en mâchant son crayon. Et une foule de souvenirs sont revenus à ma mémoire. Alors j'ai pris son crayon, j'ai retourné la feuille, et voilà ce que j'ai écrit.

0: cadeau. Quand il a eu fini de lire, il avait un gros chagrin dans les yeux. Il a levé la tête et a dit:
1: Maman, je t'aime très beaucoup.
0: Il a repris son papier, l'a retourné, et en grosses, grosses lettres, a marqué:

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Allez, on va faire appel à la mémoire collective et retrouver dans nos souvenirs tout ce qui a vécu et qui peut vivre encore ici et maintenant. Souviens-toi du bidet, de Johnny Hallyday, le bon vieux Minitel, les cassettes vidéo, le smartphone tectonique, le téléphone filaire, le moulin à café, la blouse de l'écolier, la machine.

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0: c'est quoi les avantages d'avoir une sensibilité de gauche?
1: Oh, je sais pas, moi. La sensibilité de gauche, des fois, c'est d'aimer perdre son temps, aller au cinéma plutôt que travailler, faire des choses inutiles. Dessiner un schmil de papier, plutôt qu'un vrai animal du dictionnaire. Mettre un slip sur la tête, rallonger le chemin en rentrant pour passer devant la statue qui ressemble à Tonton Jean-Pâte. C'est tout ce qui n'est pas indispensable. La chantilly sur la glace, par exemple. C'est de gauche. Souvent, quand c'est pas très raisonnable, c'est plutôt de gauche. La chantilly, c'est pas raisonnable. C'est le contraire de la gaufrette posée dans la soucoupe à côté de la glace. J'ai jamais vu une gaufrette de gauche.
0: Le foot, c'est de gauche?
1: Ça dépend des équipes. Une équipe qui joue bien, qui se fait plein de passes, mais qui perd tout le temps, c'est un petit peu de gauche, oui. Moi, quand je joue au foot, au niveau des résultats, on était vraiment de gauche.
0: Et les désavantages?
1: D'abord au niveau des prises de sang. Quand on a une sensibilité de gauche, on devient tout blanc pendant la prise de sang. Alors du coup, on n'a pas tellement envie d'y retourner. Et le résultat, c'est que c'est moins facile de détecter les maladies graves quand on a une sensibilité de gauche.
0: Quoi d'autre comme désavantage?
1: Avec une sensibilité de gauche, on s'énerve très vite sur certains sujets.
0: Sur quel sujet on s'énerve?
1: Sur la politique d'immigration.
0: C'est quoi la politique d'immigration?
1: La politique d'immigration, c'est le fait de décider si les gens qui n'ont pas du tout envie de monter dans un avion doivent y monter quand même ou pas.
0: Bah non, s'ils n'ont pas envie de monter.
1: Mais c'est pas si simple.
0: Bah si, c'est très simple. Ils n'ont pas envie, ils montent pas et puis c'est tout.
1: Voilà, tu t'énerves. C'est la sensibilité de gauche sur la politique d'immigration. On s'énerve.
0: Quoi d'autre comme désavantage?
1: Avec une sensibilité de gauche, on est obligé de partager des trucs.
0: Des trucs avec qui?
1: Avec les gens qui ont besoin qu'on partage des trucs avec eux.
0: C'est obligé?
1: Oui, sinon ça ne sert à rien d'avoir une sensibilité de gauche.
0: Des trucs comme quoi on partage?
1: Un peu tout et rien, un euro, un gâteau, un manteau.
0: Bon, je crois que j'ai compris.
1: Oui, j'ai l'impression que je t'ai dit tout ce qu'il y avait à savoir sur ce sujet.
0: Franchement, les vampires, le sol élastique, le dentifrice, les slips sur la tête, les prises de sang, la chantilly, tout ça, ça m'a bien permis de comprendre la sensibilité.

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nouvelle composition du maestro est un succès. Tout comme le public, Léo est conquis. Son petit cœur de musicien bat à 100 à l'heure. C'est décidé. Un jour, il sera lui aussi sous le feu des projecteurs. L'enfant ne croit pas si bien dire. Django se lève et d'un geste demande le silence. Mesdames et messieurs, ce soir, il y a parmi nous un jeune musicien que l'amour du jazz a conduit jusqu'ici. Et j'aimerais qu'il nous rejoigne sur la scène. Ladies and gentlemen, je vous demande d'applaudir Léo Leblanc. Une vague d'applaudissements submerge l'enfant tandis qu'un projecteur l'inonde de lumière. Ahuri, Léo croise le regard de Bella. Eh bien, qu'est-ce que tu attends ? Dit-elle. Léo rejoint les musiciens. Django lui tend un violon, puis il attrape sa guitare et joue les premières notes de Minor Swing. L'enfant lui répond en faisant danser son archet sur les cordes de son instrument. Des notes maladroites que l'orchestre reprend pour l'encourager. Porté par les musiciens, Léo se sent soudainement poussé des ailes.

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Léo est aux anges. Il ferme les yeux. C'est comme dans son rêve. Magique, féerique, magique.

0: Voici le nuage supersonique, je t'en fais cadeau.
1: Bah ça va pas être facile à manger.
0: Ça ne se mange pas, ça se respecte.
2: Qu'est-ce qu'on fait avec ce nuage?
0: Si on monte dessus, on peut voler dans les airs et aller où ça vous plaît.
2: Mais et pourquoi ça vous appartiendrait, tortue magique? Les tortues et les nuages, ça fait deux?
0: Ne commence pas à raisonner comme un livre.
1: Eh, c'est vrai, on peut voler?
0: C'est merveilleux, n'est-ce pas? Mais fais très attention à ce que je te dis. Pour voler sur ce nuage, il faut avoir le cœur pur. En un mot, tu as tout intérêt à être un bon petit garçon.
3: Mon petit

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C'est triste quand même de ne pas reconnaître son enfant. Hein? Il ne faut pas être physionomiste. Il me semble que si j'avais un enfant, moi je le reconnaîtrais. À condition qu'il me ressemble, naturellement.

C'est triste quand même. Elle avait plus de crayon. Forcément, elle se baladait avec son panier à découvert, n'est-ce pas? Alors, le vagabond, lui, il passait à côté de son panier, n'est-ce pas? Alors, avec sa main, alors, hop, il a pris tous ses crayons. Comme ça, elle n'en avait plus. C'est vrai qu'elle n'en avait pas besoin, puisqu'elle n'en vendait jamais, mais quand même. Un marchand de crayons, en gros, lui dit, viens chez moi, mon enfant. Je t'en ferai voir des beaux, je ne te demanderai pas d'argent. Ce fut un drôle de marché, car c'était un drôle de marchand. Et elle l'a senti passer, car elle en a eu un enfant. C'est triste quand même d'abuser d'une inconnue comme ça. C'est vrai qu'elle était faible aussi. C'est pas parce qu'il disait qu'elle avait un enfant, quoi. Elle avait bonne mine. Si seulement elle avait une mine de crayon. Mais non, mais c'est ça qui la minait. Alors, elle a abandonné son enfant. Puis qu'est-ce qu'elle a fait plus tard, cet enfant? Elle vendait des cartes postales, puis aussi des crayons. Car sa destinée fatale, c'était de vendre.

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0: Oh, bonjour. Vous devez être un ami de Snowbell? Moi, c'est Stuart.
1: Et jamais tu te sauves, toi?
0: Pourquoi?
1: Parce que tu es une souris.
0: Je ne suis pas seulement une souris. Je suis aussi un membre de cette famille.
1: Oh, une souris qui a un chat.
2: Une souris qui a un chat de compagnie.
0: Je dois dire que c'est plutôt marrant.
2: Plutôt marrant. Je vais mouiller ma pelage. Une souris qui a un chat. Ton nouveau petit maître. Quand les copains vont apprendre ça.

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0: pensez, je ne suis pas une princesse. Je suis la fille d'un chef.
1: C'est pareil. Non. Si tu portes une robe et que tu as un animal de compagnie, t'es une princesse. Tu n'es pas une navigatrice, tu ne seras jamais une navigatrice, tu ne seras jamais une navi...
2: Je ne crois pas. Une fléchette dans ma fesse.

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1: Ce n'est pas un Boeing qui fait bling bling, pas Superman.
0: Ce n'est pas un oiseau, un satellite, un cerf-volant qui

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0: Et puis dans le tiroir, la boîte avec le X.
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0: X comme Tonix. 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
1: Chérie, tu as fait tes valises?
2: Et que si vous faites une erreur, vous perdez votre
1: Ouais.
2: vie. Vicky réfléchit, elle se décide pas.
1: Tout ce que j'avais sorti pour toi.
2: Alors Vicky?
3: Ouais.
2: Vicky, alors?
1: Oh, tu as vu ce que grand-mère Pénélope t'a envoyé pour le voyage?
3: Laisse-moi deviner. Des chaussons Mickey Mouse.
2: Ding.
1: Ah, tu brûles.
2: Ding.
1: Un clone gonflable pour la piscine.
3: Ça, c'est génial.
2: Bravo Vicky, décidément.
3: Pourquoi faut qu'on aille en Floride? Il n'y a pas d'arbre de Noël en Floride.
1: Tu fais une fixation sur les arbres de Noël.
2: Bravo, Vicky.
3: Est-ce qu'on peut avoir une fête de Noël sans arbre de Noël, maman?
1: On en prendra un four en argent ou on décorera un palmier.

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0: à funambuler sur les toits avec la lune comme lampe de chevet.
1: Ah, alors, comment c'était cette école? 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